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ça, c'est... 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

0: Trouvez-vous normal, monsieur, qu'une femme fasse le trottoir?
1: Non, pas du tout. Hein. Du moins, pour le pavé, mais pas le... Disons qu'elle peut le balayer, mais pas le construire, quoi. Pas le pavé, pas le faire, quoi.
0: Et qu'est-ce qui vous fait dire que c'est pas normal?
1: Bon, parce qu'il y a des travaux qui doivent être restés bien dans le domaine des hommes. Hein.
0: C'est plus à un homme de faire le trottoir qu'à une femme.
1: Ça, pour le pavé, disons.

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1: Bonjour, Henri Dorvivert au micro et bienvenue sur Quand le jazz est, Quand le jazz est là. Et le jazz sera là pendant une heure sur Radio Pays d'Hérault et RPH Sud avec notre invité Francis Duperron qui vient nous présenter le millésime 2026 de Jazz au Cloître qui aura lieu du vendredi 4 au dimanche 6 septembre à Saint-Chinian. Bonjour Francis et merci d'avoir répondu à notre invitation.
2: Bonjour Henri et bonjour aux auditeurs. Petite précision que j'ai oublié de te dire, c'est qu'on a décidé que le Jazz au Cloître, il irait du vendredi 4 au mercredi 9 septembre.
1: Ah oui, parce qu'en fait, extension.
2: Ce qui s'est passé, c'est qu'on faisait donc toujours le premier week-end, vendredi, samedi, dimanche, 2 juin. Et puis les gens, ça s'arrête trop tôt, etc. Donc on a commencé à rajouter un morceau.
1: C'est vrai.
2: Et puis là, j'ai décidé cette année que, après tout, ce morceau, ça fait 2 ans qu'il y est toujours, enfin le morceau, le concert. Ça fait 2 ans qu'il y est, et donc on va l'officialiser. Donc le Jazz au Cloître, maintenant, il y aura 4 jours au lieu de 3.
1: Voilà, bon, ben voilà qui est rectifié. Alors, commençons par le commencement, quand même, qui est donc l'ouverture le vendredi 4 septembre à 20h. Alors, il faut savoir, il y a deux parties, évidemment, mais là, c'est vraiment les deux parties qui se suivent.
2: C'est un concert en deux parties, de groupe, je fais toujours ça pour les concerts d'ouverture, la musique c'est pareil. Donc on prend une première partie qui tourne autour d'une heure à peu près, ou plus si les spectateurs en veulent plus, mais bon.
1: Voilà.
2: Mais en général je demande aux musiciens de faire quelque chose d'une heure, on s'arrête un peu parce qu'il faut changer le plateau, tout ça, il y a une petite buvette restauration si on veut, et là peut-être qu'il... Non, là il n'y aura pas de disque, je crois pas. Mais en général on peut aussi acheter le disque.
1: C'est l'occasion d'échanger avec les musiciens.
2: Il y a une vingtaine de minutes comme ça pour nous, pour remettre tout en place. Et après, il y aura la deuxième partie. Donc, on parle de la première partie.
1: Allez. Alors, la première partie, elle sera assez originale, il faut dire. Puisque, si on pouvait résumer, il y aura un musicien pour... Allez, j'allais dire 10 instruments, mais je dis... un orchestre à lui tout seul, en fait. Et il s'agit donc de Laurent Rochel. Alors, dis-nous un peu plus sur cet artiste.
2: Alors, Laurent Rochel, c'est un saxophoniste... qui fait aussi saxophone, clarinette basse,
1: Enfin, tous les saxos d'ailleurs,
2: tous les saxos, soprano. Et qui était déjà venu, j'avais fait venir avec un groupe Prima Canta, qui était en musique entre. Avec des influences de jazz, d'influences de musique répétitive, la Fille Glass ou la Steve Reich, et c'était en fait ses compositions et puis sa personnalité. J'avais trouvé ça très très bien. Il est aussi dans d'autres groupes comme Okidoki.
1: Il viendra tout seul.
2: Il m'envoie l'automne, quand je prépare un peu, là, il m'envoie une petite maquette avec deux morceaux. Il dit, je suis en train de monter ça, est-ce que ça peut t'intéresser? Et en fait, il vient tout seul. Et il utilise ce qu'on appelle des loops, c'est-à-dire qu'il fait une petite séquence de 5 notes, 10 notes, enfin il choisit.
1: Qu'il enregistre
2: en direct, comme ça, clac, qui bloque, donc le truc, la séquence tourne, dessus il va jouer une autre séquence, etc.
1: Et ça se monte.
2: Voilà. J'ai trouvé ça très bien, surtout que j'y avais déjà dit il y a quelques temps, il avait solo, quand même, sur les effets de résonance, etc., qui était très bien. Et puis je me suis dit, il faut le présenter en première, parce que je me suis dit, si il y a quelqu'un, venez écouter un concert d'un saxophone solo, je vais pas voir grand monde. En première partie, les gens vont venir, le concert d'ouverture, et il y a plein de choses, et là ils vont voir que c'est vraiment super.
1: En tout cas, écoutez Laurent Rochel sur un morceau intitulé « Vivance ». C'est parti.

0: C'était Vivance de et par Laurent Rochelle. Alors, j'allais dire tout seul et avec plusieurs instruments.
1: Voilà. Là, tout seul avec lui-même.
0: Voilà. Avec un effet loop, donc surprenant, puisqu'il joue à la fois du saxo ténor, saxo soprano, enfin bref.
1: Ouais, ouais, ouais,
0: donc
1: ouais.
0: Pour voir le tout, vous venez donc le vendredi 4 septembre à 20h pour l'ouverture de Jazz au Cloître à Saint-Chinian. Donc ce concert d'ouverture sera suivi ensuite, donc du deuxième partie, qui mettra sur

0: C'est des Toulousains, voilà. Oui. Donc, alors, ils disent qu'ils sont influencés par le jazz new-yorkais, la pop, la musique classique et la musique de film. Mais pour moi, c'est vraiment la tendance de jazz qu'on trouve assez contemporain. Quoi. Voilà.
1: Bon, et bien alors, on va les écouter sur c'est le souffle, me semble-t-il.
0: Oui.
1: Et il n'en manque pas.
0: Voilà.

0: Alors c'était donc le Mea Jam Quartet qui se produira lui donc en deuxième partie de la soirée d'ouverture de Jazz au Cloître à Saint-Chinian, donc le vendredi 4 septembre. Donc le Mea Jam Quartet avec Xavier Faro, piano et composition, Alain Angeli, saxophone, ténor et soprano, Fabrice Cambouli à la contrebasse et Laurent Meyer à la batterie. Voilà, vous savez tout, faut-il rajouter quelque chose sur le Mea Jam?
1: Non.
0: Alors on peut passer au lendemain, qui sera donc le samedi 5 septembre, et là alors on retrouve la première partie à 17h30,
1: voilà.
0: Salle de l'Abbatiale.
1: Salle de l'Abbatiale, la veille, voilà. Peut-être on l'a pas dit, ça se passait dans le Jardin
0: du Croix,
1: et un swing trio, ben, voilà, ouais. J'ai essayé un truc un peu plus joyeux, plus standard, plus voilà, et donc j'ai trouvé... qui viennent de La Rochelle. Voilà.
0: D'accord.
1: Ils sont de petits groupes de La Rochelle.
0: C'est une demoiselle de La Rochelle, alors.
1: Voilà. Et donc, c'est Anaïs Naudin qui chante, et puis une percussion, en fait, elle fait des petites percussions sur une caisse claire. Olivier Laurent à la contrebasse, et Maxime Darnis à la guitare. Ils font, ben voilà, le jazz,
0: le swing,
1: un peu comme la Fitzgerald.
0: Voilà, tout à fait.
1: C'est un truc.
0: D'ailleurs, les deux extraits, les deux petits extraits que nous allons écouter d'Anaïs Swing Trio, c'est justement cette période avec Lady Be Good, In a Sentimental Mood, donc c'est vraiment la grande époque du swing.
1: Voilà, ils envoyaient un petit montage.
0: Voilà,
1: un morceau dynamique, un mec qui est un peu moins. Voilà.
0: Ben, on va l'écouter, ce petit montage.

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1: Voilà, ça c'est la note swing du festival, mais elle s'impose aussi parce que c'est magnifique, hein, tous ces standards. Donc c'était le Anaïs Swing Trio qui jouera donc en première partie le samedi 5 septembre à 17h30 à la salle de l'Abbatiale. Et puis la deuxième partie, donc notre plat de résistance aussi au Jardin du Cloître à 21h, c'est le Manu Forster Trio.
2: Voilà, donc juste je précise qu'entre les deux, il y a la buvette et si les gens veulent rester aux deux concerts,
1: faut pas se laisser abattre.
2: Ils peuvent aller acheter un verre de vin et de quoi manger. Quoi.
1: Voilà, se sustenter. Quoi.
2: Voilà, et donc c'est le Manu Forster Trio, donc c'est trois musiciens qui étaient déjà venus à Saint-Chinian, mais dans des groupes différents.
1: Oui, voilà, différemment, j'allais dire.
2: Manu Forster était venu deux fois, en particulier avec Jérémy Rolando, je l'ai même programmé deux, trois fois avec lui. Thibaut Dufoy, bah pareil, il était déjà programmé
1: il
2: trois
1: déjà
2: fois.
1: Venu,
2: il est venu
1: oui.
2: avec Algans, voilà. Ouais. C'est un super, super pianiste.
1: Mm-hmm.
2: Et Jordi Léoger,
1: qui est de
2: Philippe Léoger, qui est venu, je crois, deux ou trois fois aussi.
1: Ouais.
2: Mais chaque. Pas ensemble.
1: Voilà.
2: Et puis, je suis content parce que Manu Forster, en fait, dans le quartet de Jérémy Rolando, il joue très, très bien, mais il joue peu.
1: Oui.
2: Voilà, je l'avais écouté une autre fois, il m'avait appelé sur Toulouse, j'écoute avec un trio de piano qui était bien, mais pareil, c'est pas son groupe à lui, quoi. Et bon, je me dis, je suis un peu frustré parce que je t'entends pas assez. et puis, quelques temps après, il m'a dit, j'ai formé mon trio, voilà. Et donc, c'est un hommage à Ray Brown. En fait,
1: oui.
2: il a un peu réécouté.
1: Ray Brown,
2: il a trouvé un disque que je ne connaissais pas de Ray Brown, From New York to Tokyo, j'ai écouté, et qui est vraiment super. Et donc, au début, il a décidé de refaire un peu ce disque-là.
1: Mmh.
2: Et puis, ça fait plus d'un an qu'il tourne comme ça. Et puis, le groupe a un petit peu grossi en programmation,
1: oui.
2: etc. Enfin, grossi en répertoire. Et là, ils sont en train de. Enfin, ils vont enregistrer un disque. Un disque est programmé.
1: D'accord.
2: Fin juin. Moi, je vais aller les voir.
1: Donc, le disque sera certainement disponible ce soir.
2: Voilà. J'ai demandé qu'ils fassent que le disque soit sorti pour là.
1: Oui.
2: Donc, ils sont enregistrés fin juin. Normalement, il sera prêt là. Et. Voilà, c'est un super trio, très dynamique. Ils sont excellents tous les trois.
1: Ah, bah oui.
2: Et c'est une super rencontre et une belle complicité.
1: Ouais,
2: ils ont à peu près le même âge, même génération, et ils s'entendent très
1: bien. Et on l'entend d'ailleurs sur l'extrait que nous allons vous proposer. Qui s'intitule Méditation. Vous allez déjà vous rendre compte de cette osmose entre ces trois-là, qui est fabuleuse. Alors on les écoute, donc le Manu Forster Trio sur Méditation.

0: le Manu Forster Trio qui se produira, lui, donc le samedi 5 septembre à 21h au Jardin du Cloître, dans le cadre donc de Jazz au Cloître à Saint-Chinian. Et ce trio de Manu, autour de Manu Forster et Thibaut Dufoy au piano, Jordi Léoger à la batterie, rend donc hommage au fameux contrebassiste Ray Brown. Et vraiment, là, c'est, ça vaudra le déplacement, je pense. N'est-ce pas, Francis?
1: Ben oui.
0: Bon, il ne me dira pas le contraire.
1: Je parle un convaincu.
0: Ben voilà. Et passons maintenant au dimanche 6 septembre. Alors, j'allais dire la clôture, et non, parce qu'il y a le mercredi 9. Mais bon, on en reparlera. Ouais. Alors, le dimanche 6 septembre, première partie à 17h30 à la salle de l'Abbatiale, c'est Cross the River. Et Cross the River, c'est un peu, la, j'allais dire, la note folk et blues de
1: oui,
0: ce
1: voilà,
0: jazz au cloître, en fait.
1: Oui, voilà. Oui. De toute façon, j'appelle le festival, sans prétention, mais le festival de tous les jazz. Alors, chaque fois, j'essaye de faire des styles complètement différents.
0: Voilà, mais des fois, le blues, le folk, ça, c'est des cousins, en fait. Ouais, hein, voilà. Ils ne sont pas très éloignés, en fait. Cross the River, c'est autour de Marc Reynaud et de Pascal Coru, hein, de guitariste. Et l'extrait qu'on va écouter, c'est Hard Time. Voilà.

0: Et oui, c'était Across the River, et voilà. Ça sera en première partie du dimanche 6 septembre à 17h30 à la salle de l'Abbatiale, donc une petite note blues folk avec autour des deux guitaristes que sont Marc Reynaud et Pascal Coriu.
1: Voilà, Marc Reynaud, c'est le chanteur et qui fait la guitare d'accompagnement, et Pascal Coriu qui fait la guitare et les contrepoints. Quoi.
0: Voilà. Et puis, la deuxième partie de ce dimanche 6 septembre, à 21h, donc au Jardin du Cloître, c'est le Raphaël Lemonnier Sextet, dans un hommage à Bessie Smith, et avec deux chanteuses, dont on va vous parler, évidemment.
1: Christelle Daubat et Olympe Assoauto.
0: Voilà, ce sont deux grosses voix, mais qui se complètent bien.
1: Ah oui, complètement différentes. Là, c'est des voix qui se... Pour ça, Raphaël Lemonnier sait bien choisir des voix différentes, là. Mais il a fait un concert il y a quelques jours à Saint-Ginien.
0: Oui.
1: Un hommage au blues et la musique cubaine. Ben, et pareil, d'avoir deux choisis, une voix cubaine et une voix flamenco qui s'opposaient en se complémentant.
0: Oui. Voilà. Donc ça sera l'occasion aussi, mais sur un hommage alors plutôt blues et jazz. Enfin, le jazz, c'est les années 20-30, incarné par Bessie Smith.
1: L'impératrice du blues,
0: Tout à fait.
1: Il y a Lilian Bensini, contrebasse, qui est chaque fois très souvent avec Raphaël Lemonnier. Thierry Luce, batterie. Et là, donc, pour...
0: Un changement à la guitare, peut-être. Non, il y a le trompettiste.
1: Il n'y a pas le guitariste, par contre, il y a un trompettiste. Oui. Qui est Jérôme Joanneau, qui est un spécial invité, spécial guest star, comme
0: et,
1: on dit.
0: Et d'ailleurs, on va l'entendre sur l'extrait que nous vous proposons. Alors, le titre, c'est « Give me a pig foot with a bottle of beer ». Enfin, voilà, donc...
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0: magnifique hommage à Bessie Smith par le Raphaël Lemonnier Sextet. Et cet hommage-là, ben, vous pourrez le vivre et l'apprécier le dimanche 6 septembre à 21h au Jardin du Cloître, donc, et vous replonger dans cette superbe période des années 20-30, la base du jazz d'ailleurs, du swing, mais qui est vraiment magnifique, et magnifiée aussi par les deux chanteuses que sont donc Christelle Dauba et Olympe Soto. Voilà, et puis c'est pas tout, c'est pas fini.
1: Voilà, quand on rajoute le off qui est en train de devenir un in.
0: Voilà,
1: voilà, concert comme.
0: Le mercredi 9 septembre.
1: Voilà, c'est donc le trio.
0: Et ça, ça sera à 20h, attention.
1: Voilà, 20h, oui, il y en a.
0: Jardin du Cloître,
1: plutôt.
0: Voilà, puisqu'il y a que ce.
1: Jardin du Cloître, voilà. Voilà. Juste pour le dire que tout ce qui est à l'extérieur dans le jardin du cloître, s'il y a un problème, on le fait quand même à l'intérieur, dans la salle
0: tout à
1: de
0: fait,
1: gravation.
0: Tout à fait, bien sûr.
1: Donc c'est le trio, c'est un trio, contrebasse, guitare et violon. Alors, contrebasse, c'est Rémi Boussière, Émile Mélenchon, guitariste, et Bastien Ribault au violon.
0: Alors, on avait déjà entendu.
1: Voilà, Bastien Ribault, on l'a entendu, c'est lui qui a fait ce super solo de violon.
0: Sur Old Fox.
1: Old Fox, voilà.
0: Voilà. François Poitou.
1: C'est Cabroquer, Fer. Et donc là, c'est son groupe à lui, et je décide de le prendre, et puis il me dit, ben, on est en train de monter un quartet avec une chanteuse qui joue de l'accordéon et qui est d'origine brésilienne.
0: Andrea Caparros.
1: Andrea Caparros. Oui. Alors, ben, j'ai dit, écoute, envoie-moi des petits... Alors, on va... Le montage, là, c'est...
0: Oui, ben justement, c'est un petit teaser,
1: un
0: mais
1: petit
0: qui vous donne
1: qui est,
0: voilà,
1: c'est,
0: un petit aperçu.
1: C'est pas très bien enregistré, mais ça donnera une idée de
0: voilà.
1: ce que c'est. Voilà.
0: Eh bien, on l'écoute tout de suite, alors. Merci.

0: Et oui, donc c'était un petit extrait du Lourd Trio et Andrea Caparros qui seront donc présents le mercredi 9 septembre à 20h au Jardin du Cloître, en clôture donc de Jazz au Cloître 2026. Parce que tout a une fin, hélas. Alors Francis, il faudrait nous rappeler l'adresse déjà pour le festival et puis les modalités, le prix des places.
1: Le prix des places est variable, mais c'est en général entre 10 et 18 euros suivant les concerts. Donc après, il suffit d'aller... Tous les renseignements sont sur le site. Alors, le site. C'est www.musicales-saint-chinian.com. Voilà. Mais ce qui est plus rapide, c'est de taper les musicales de Saint-Chinian. Et normalement, si le moteur de recherche est correct, on est bien répertorié et ça sort. Voilà.
0: Il n'y a pas de raison, il est correct.
1: Le site est à jour, on le tient à jour. Donc, il y a à peu près tous les renseignements. On a une association, si les gens veulent adhérer, pour avoir des tarifs préférentiels.
0: Bien sûr.
1: On a une proposition de mécénat, si les gens veulent nous aider.
0: Tout à fait, une âme charitable.
1: Parce que c'est toujours un peu difficile de maintenir ça. Et voilà. Donc, et puis, il y a donc toute la brochure qui est sur Internet, avec des extraits musicaux, autres complémentaires à ce qu'on a passé là, et des renseignements sur les musiciens. Voilà. Bon. Et les modalités aussi de... réserver les buffets, les concerts.
0: Oui, bien entendu.
1: On peut réserver, donc à partir du site, on peut réserver en ligne.
0: D'accord.
1: Donc sur l'office de tourisme Saint-Chinian-Capestan. Voilà.
0: Bon.
1: Je pense qu'on a tout dit.
0: Eh bien, il me semble. Hein.
1: Sauf ce qu'on a oublié. Et après ce qu'on a oublié, mais vous allez sur le site et tout est marqué dessus. Voilà.
0: Et c'est ainsi que notre émission Quand le jazz est là s'achève. Et merci Francis Duperron d'être venu nous présenter le millésime 2026 de Jazz au Cloître qui se déroulera du 4 au 6 septembre inclus à Saint-Chinian. Merci Solène à la technique et la semaine prochaine, place à l'émission Onda Jazz, présentée par Thierry Rioux. Et en attendant, bien sûr, vive le jazz sur Radio Pays d'Hérault et RPH Sud.

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1: Au large des Caps d'Agde, le fort Brescou veille sur la Méditerranée depuis plus de 4 siècles. Partons à la découverte de son histoire, mais aussi de l'engagement de l'association des Amis de Brescou et de son fondateur, Jean-Louis Gugisbert, natif de Agde et passionné par la préservation de ce patrimoine emblématique.
2: Brescou, situé sur un îlot volcanique, a connu une très longue histoire depuis 1586 de sa création, en passant par une halte obligatoire pour les marins. Ensuite, avec les guerres de religion entre les protestants contre catholiques, avec un épisode où un pirate barbaroussette rançonnait les bateaux de commerce, et puis une prison d'État, et puis abandonné simplement, phare au milieu de la mer, habité par un gardien de phare, qui a été automatisé dans les années 60-65.
1: Resté à l'abandon, depuis une cinquantaine d'années, une équipe de passionnés s'est mobilisée pour restaurer chaque pierre de ce site, propriété de la ville d'Agde.
2: Voilà pourquoi nous avons, en 2012, créé une association, les Amis du Fort de Brescou, et depuis nous nous battons pour une sauvegarde de ces éléments patrimoniaux.
1: Un temps fort en 2025, la rénovation de la tour du Fanal.
2: Nous avons atteint pratiquement le seuil des 500 adhérents. Nous avons même été retenus par la mission Berne, puisque nous avons été inscrits au loto du patrimoine. Nous avons pu financer la rénovation totale de la tour du Fanal, qui était le phare originel de Brescou, suivant une somme de 80 000 euros. Et nous avons mis à disposition récemment une somme de 60 000 euros à la ville d'Agde pour la rénovation de l'échauguette, qui est un poste avancé de la garde à l'entrée du fort de Brescou.
1: Jean-Louis Gugisbert s'autorise à rêver et il espère que ce site connaîtra une nouvelle vie.
2: On pense mise en valeur. Le premier aspect, c'est l'aspect historique, avec des salles thématiques, un mini-musée. Et puis en parallèle, nous pourrions envisager avec l'éducation nationale des classes de mer, en l'occurrence la formation sur les métiers de la mer, et créer un ensemble soit des closeries, soit de recherche avec des bassins attenants. Et après la naissance des poissons, des crustacés, les réintégrer dans le milieu dans lequel ils pourraient redonner une nouvelle vie, et ils essaimeraient tout autour de cette zone afin d'alimenter la petite pêche locale et des pêcheurs couturiers.
1: Cette aventure a été consignée dans un ouvrage intitulé Brescou, en Languedoc, une île, un fort, une histoire. Jean-Louis Gugisbert a passé le relais après 15 ans d'engagement et de passion, mais il nourrit le vœu que les jeunes générations continuent à être des passeurs de mémoire pour faire vivre ces vieilles pierres. Ce numéro de 180 secondes a été réalisé par Azure FM pour l'Assemblée régionale des radios associatives dans le cadre d'un partenariat avec la région Occitanie-Pyrénées-Méditerranée.
3: Ah ah, ben bonjour monsieur l'horloger. Eh ben, dis-moi, ça marche les affaires, un pouvoir d'horloger. 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
4: 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Alors là,
3: 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Hein? 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Hein?
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3: 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Hein? Non?
4: On occupe, hein. Je m'en occupe.
3: 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Eh! 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

0: C'est un petit pas pour un homme et un bond de géant pour l'humanité.
1: 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Nous sommes le 21 juillet 1969, il est 2h56 GMT.
2: 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Do not go to Kuwait under any circumstances. All foreign nationals in Kuwait have been advised to stay at home or in their hotels. That's the end of that message from the Foreign Office.
3: D'abord, on pouvait pas le croire. Moi, je regardais CNN et j'ai vu le deuxième avion qui est arrivé. On nous demande d'évacuer le building immédiatement parce qu'ils craignent une attaque sur les Nations Unies elles-mêmes. Il y a tellement, vous pouvez même pas imaginer la panique. Il a vu, il comprenait pas ce qui se passait, l'avion percutait la tour.
4: Une image, vous le disiez au début de ce journal, hallucinante. On n'aurait jamais pensé voir ça un jour.
5: Deux avions et l'Amérique.
6: May God bless the victims, their families, and America.

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2: Alors, pour ce nouvel album d'histoire, allons donc faire un tour dans l'histoire de la musique. Celle dont certains ont dit que c'était toute la musique qu'ils aimaient. Pour parler du blues, donc, j'ai choisi un musicien né en 1928 dans le Mississippi, évidemment. Son nom, hélas, Otta Bates. Alors ça vous dit probablement rien du tout, hein, ça c'est sûr, ou pas grand chose. Ou alors il se faisait aussi appeler, hélas, McDaniel. Toujours pas grand chose. Par contre, si je vous dis Bo Diley, eh ben ça résonne encore chez les fans, du moins les fans de blues, mais même les fans de jazz, même les fans même de rock'n'roll. Bo Diley, c'est une légende. Alors nous parlerons de lui, bien sûr, de son histoire, qui l'emmènera du Mississippi vers Chicago, et ça, c'était en 1934. Vous imaginez, c'est pas d'hier. Alors, c'était une sorte de touche à tout de la musique. Un inventeur aussi, de génie. Il a fabriqué des instruments mythiques, devenus mythiques. Nous nous attarderons donc sur son histoire et sa vie de bluesman, dans de nombreux sens du terme d'ailleurs. Il a produit tellement de musique et d'albums, et de collaborations avec d'autres, tant en studio qu'en live, que j'ai fini par choisir l'un de ses tout derniers enregistrements. Ça s'appelle « A Man Amongst Men ». Et cet enregistrement est sorti en 1996. Donc c'était, pour lui, il était déjà pas mal âgé. Pour ceux qui connaissent le concept de cette émission, nous irons évidemment rapidement faire un tour dans le manège de cette année 1996, en France et dans le monde, avec peut-être sur un focus sur certains événements que j'ai jugés marquants. Rappel, en 1996, notre nouveau président se nomme Jacques Chirac. Il a été élu en 1995. Alors, il restera au pouvoir, d'ailleurs, jusqu'en 2007. Au fait, rappelez-vous, pour ceux qui étaient présents ces années 96, eh bien, on payait nos achats en francs. Et les téléphones portables, pour tous, étaient, disons, de la science-fiction. Bill Clinton, lui, était bien à Washington pour un deuxième mandat. Boris Eltsine est aussi élu en 1996 comme président de la Fédération de Russie, après avoir été au pouvoir depuis 1991, mais ce n'était pas vraiment des élections, alors que là, ça va être les premières élections entre guillemets démocratiques pour la Fédération de Russie qui va porter Boris Eltsine au pouvoir. Jiang Zemin, lui, règne encore pour de nombreuses années sur la Chine. Et il est également, mais ce n'est pas une surprise, il est aussi le secrétaire général du Parti communiste chinois. En Espagne, 1996, c'est l'année des changements. Puisque on peut dire adios à Felipe González, le socialiste, et bienvenido à José María Aznar, le PP. En Allemagne, c'est encore Helmut Kohl qui dirige le pays. Encore quelques années avant que la grande Angela Merkel arrive au pouvoir. En Grande-Bretagne, le Premier ministre s'appelle John Major. Bon, je pourrais continuer à faire le tour du monde en vous donnant les noms des dirigeants de cette époque et en vous aidant avec votre mémoire. Mais je préfère commencer en musique, si vous voulez bien, avec donc Bo Diley dans En 1996, ben vous verrez bien, et on va commencer par de la musique.

Eh ben voilà, ça commence fort, ça commence un peu rock'n'roll, si vous voulez, puisque, comme je disais à l'introduction, c'est un musicien touche-à-tout, hein, qui a fait beaucoup de genres de musical, mais l'origine, c'est évidemment le blues. Donc, Bob Dylan. Alors, il naît, comme je vous le disais, dans le Mississippi, dans une famille très pauvre. Hein. Sa mère, quand il naît, a 16 ans. Ça vous donne une idée de la différence d'âge entre avec sa maman. Et puis, son père était très jeune aussi, mais il meurt juste après sa naissance. Donc, ça commence pas terriblement bien pour lui, vous en doutez. Et sa mère ne se sent pas capable de l'élever, donc elle va le confier à une cousine. La cousine est âgée de 15 ans. Donc vous voyez à peu près l'environnement dans ce Mississippi terrible de ces années où c'est la ségrégation raciale qui domine, bien entendu. Alors, pourquoi ? Alors, il ne s'appelait pas comme ça, il ne s'appelait pas Bob Dylan ou Dylan. Eh bien, ce nom, ça vient en fait d'un instrument de musique rudimentaire constitué d'un morceau de fil de fer accroché à un mur sur lequel on faisait glisser un goulot de bouteille selon la technique dite du bottleneck. Vous savez, comme ces musiciens qui, sur leur guitare, ont un doigt en acier qui font glisser sur la guitare. C'est comme la steel guitare aussi. Hein. Et bien ça, c'est encore plus avant, c'est rudimentaire, puisqu'ils n'avaient pas d'argent, donc les instruments, il fallait bien qu'ils les fabriquent. Donc, on mettait un fil de fer et on faisait glisser donc, le long du fil de fer. Et on appelait ça un dylan. Voilà. Cet instrument, le dylan, ou dylan, ça dépend, c'est comment on le prononce, aussi appelé jitterbug ou encore strings, comme la corde de guitare. Hein. Et donc, avec cette bouteille et cette corde en acier, ben voilà ce qui fait son nom. En 1934, quelques années après, il va donc déménager avec sa nouvelle famille, sa tante, à Chicago. Alors, il va se retrouver, évidemment, pas dans les beaux quartiers, vous en doutez bien. Il arrive dans une banlieue sud de Chicago, qui, à cette époque-là, est vraiment réputée pour être un quartier très difficile de la file. Mais c'est un garçon extraordinairement intelligent et il a une soif d'envie de tout savoir. C'est quelqu'un qui ingurgite énormément de choses. Alors, il va s'orienter vers la lutherie. Il pratique des petits métiers, bien sûr, pour gagner sa vie. Et

violoniste, puisqu'il pratique environ cet instrument pendant 12 ans. Il passe à la guitare après, sous l'influence de certains de ses amis, et puis aussi de ce qu'il entend, puisqu'on est en 1934, on commence à avoir du son qui arrive dans les oreilles, avec la radio formidable outil pour pouvoir écouter des choses. Et donc, il entend des gens qui vont l'influencer, bien entendu. Hein. Alors, on peut penser à John Lee Hooker, hein, par exemple. Hein. Je pense que j'ai fait un album d'histoire il y a fort longtemps sur John Lee Hooker. Ou alors Muddy Waters. Et il apprend aussi, parce qu'au point où il en est, hein, il apprend aussi à jouer de la batterie, du trombone. Bon, voilà, c'est un touche-à-tout, comme je disais. Alors, il se marie, lui aussi, à 18 ans. Vous voyez qu'il y a une filiation incroyable. À 18 ans, il se marie. Bon. Il arrête en même temps de la boxe. Alors, pourquoi il arrête la boxe? C'est pas parce qu'il se marie, c'est parce qu'il a eu un combat très difficile où il a vraiment pris des coups sérieux. Il a dit, c'est pas fait pour moi, la boxe. Je vais plutôt faire de la musique. Voilà. Depuis, on avance dans le temps. Nous sommes maintenant pendant la guerre. Hein. On est en 1943. Avec ce surnom, il va se produire avec des groupes du coin de la rue, hein, tout simplement. Puis, sur les marchés. Et il joue de plus en plus de la guitare pour finalement finir par cet instrument en 1951. Il joue vraiment que cet instrument. Bo Diddley disait qu'adolescent, il s'initia à la guitare en participant aux musiques rythmées des églises baptistes. Eh oui, dans le sud des États-Unis, les églises étaient très importantes pour lutter pour beaucoup de choses, et notamment contre la ségrégation raciale. Et puis, la musique y était omniprésente. Puis, après, il s'est tourné vers les pentecôtistes. Il trouve des rythmes encore plus singuliers chez ces gens. Il a tendance à jouer comme si c'était de la batterie. Il joue de la guitare comme si c'était une batterie. Il tape sur sa guitare. Ce qui va lui donner l'idée de créer un instrument. Alors, certaines guitares qu'il conçoit, puisqu'il est luthier, lui-même, sont d'ailleurs faites pour jouer en même temps la percussion que les cordes. On tape sur les cordes. Et ce concept va vraiment prendre de l'ampleur et ça va devenir un instrument joué par d'autres, pas que lui. Alors, on pourrait parler de lui pendant tellement longtemps, mais je vais faire un grand saut dans le temps, puisque j'ai choisi de parler des années 90. Alors, il a une célèbre guitare qui a une forme un peu rectangulaire qu'il joue et que d'autres personnes jouent, donc il tape dessus. C'est très moderne, en fait. Hein. C'est un instrument qui est vraiment très, très, très moderne. On peut même y ajouter une boîte à rythme, si on veut. Enfin, c'est tout à fait étonnant comme conception. Alors, on va dans les années 90, puis on fait ce saut énorme dans le temps. Pendant un moment, il ne fait plus de studio. En fait, il en a marre du studio, il ne fait que du live. Hein. Et avec ses copains, il fait des sessions un peu partout à travers les États-Unis. Et puis, donc, il va se remettre en studio au début des années 90. Et il va aussi participer à des émissions et même à un film que vous allez certainement reconnaître, les Blues Brothers. Il joue dedans, hein. Alors, un petit rôle, hein, c'est pas le rôle principal, mais quand même, il fait partie de ces gens qui interviennent dans le film des Blues Brothers. Alors, il a, en 95, repris un album qu'il avait écrit en 83, bon, mais il dit, il faut quand même que je produise quelque chose. Et c'est donc en 96 que Bo Diddley sort un nouvel album, et c'est donc l'album que vous écoutez, A Man Against Men. Alors, c'est plutôt orienté vers les nouveautés. Hein. Vous allez entendre des chansons qui sont plus modernes, je dirais. Enfin, modernes, relativement. On est parti des années 30, hein, je vous rappelle. Voilà. D'autres compositeurs qui suivront font même influencer et vont être un peu l'orientation rap. Vous allez voir, il y en a une ou deux, une chanson que je vous passerai tout à l'heure. Alors, Bo Diddley reçoit la récompense d'honneur du Rhythm and Blues Foundation pour l'ensemble de sa carrière. Donc il est reconnu par

Eh bien, heureusement qu'il y a un technicien Radio Pays des Héros qui s'appelle Axel et qui est derrière la console pour me corriger. J'ai été un peu vite en vous annonçant que l'album s'appelait A Man Against Men, c'est Amongst Men. A Man Amongst Men de Bo Diddley. Donc voilà, c'est rétabli, merci une fois de plus. Donc, au technicien de Radio Pays des Héros. Bon, pour cet album d'histoire, je vais vous proposer 1996, allez, dans le désordre, en vrac. Comme ça, les événements vont succéder, pas forcément de façon chronologique et pas forcément de façon géographique. Hein. Ça va être en vrac. Au mois de juin, par exemple, au sommet de l'OTAN à Bruxelles, le ministre français de la Défense siège à nouveau au sein du Conseil des ministres de l'organisation. Vous voyez, parce qu'avant, on n'était pas dans l'OTAN, avant 96. Ça, c'était faute ou à cause du général de Gaulle, qui ne voulait pas intégrer l'OTAN. Et puis bon, là, le sommet reconnaît, en contrepartie, donc que la France réintègre, une identité européenne de défense. C'est nouveau, c'est complètement nouveau. Avant, l'OTAN, soyons clairs, c'était les États-Unis d'Amérique qui faisaient la loi en point. Et puis les autres, ils étaient là pour faire de la figuration. Mais là, donc, on va reconnaître pour la première fois une identité européenne pour la défense. Au sein de l'Alliance Atlantique, bien entendu. Le président Chirac voulait aller beaucoup plus loin. Mais il ne va pas obtenir le commandement du Sud-Méditerranée. Qu'il voulait confier à un officier français, ça on lui dit quand même, attendez, monsieur Chirac, vous arrivez et vous voulez déjà exiger des choses très importantes. Vous allez attendre un petit peu, hein, d'accord ? Et monsieur Chirac, comme vous le savez probablement, n'était pas très patient. Alors, pour parler de Chirac, on va parler aussi ce qui s'est passé au mois de novembre, toujours en France bien sûr. C'est l'arrivée des cendres d'André Malraux qui vont arriver au Panthéon. C'est 20 ans jour pour jour après sa mort, d'ailleurs. Alors, Chirac va dire le discours, puisque André Malraux est mort, et il ne peut pas faire son entrée au Panthéon lui-même, hein, c'est bien dommage, peut-être, mais enfin bon, c'est Chirac qui va faire un discours, avec d'autres, hein, mais Chirac va être le dernier à parler, et il a dit « Prenez place, André Malraux, dans le Panthéon de la République ». Alors, c'est une référence, évidemment, à ce qu'avait dit le 19 décembre 1964 l'éloge de Jean Moulin par André Malraux, engageant la France tout entière et s'engageant lui-même. Il affirmait qu'au-delà des différences de génération, l'opinion publique ou de croyance, il est des instants où une nation doit se rassembler, et notamment quand Jean Moulin rentre au Panthéon. Bon. Alors, ça c'était donc deux événements qui se déroulaient en France, et comme je dis, je vous parle en vrac. Donc en Algérie. En Algérie, un commando islamiste du GIA, hein, je ne sais pas si les gens se rappellent ce que c'était, c'était la guerre en Algérie, la guerre entre le GIA et l'armée, hein, et puis sur les territoires aussi plus lointains, comme le nôtre, il y avait aussi un peu la guerre, c'est moins qu'en fusil. Mais en Algérie, le commando islamiste du GIA enlève 7 moines trappistes français, après un monastère qui va devenir très célèbre, qu'on dit Tibérine. C'est dans l'Atlas algérien, en montagne. Hein. Et ensuite, on va se demander où ils sont. Ils sont séquestrés. Alors, il va y avoir de longues discussions. On va essayer de les libérer. Mais en fait, non. C'est au mois de mai, fin mai, le 21 mai, pour être précis, le GIA annonce l'exécution des 7 moines. Alors ça va faire quand même pas mal de bruit, c'est toujours un peu pareil. Il peut y avoir des centaines de morts, voire des milliers, voire des dizaines de milliers, sans que ça nous émeuve énormément. On peut voir ça avec ce qui se passe actuellement à Gaza, hein, par exemple. Hein. Ça émeut moyennement, mais quand ce sont des citoyens français ou européens, là, on commence à s'inquiéter un petit peu de ce qui se passe dans certains territoires, et notamment donc en Algérie. Alors comme je continue à être en vrac, on va parler du Mexique, et puis après on va faire une pause musicale. Au Mexique, c'est un accord très important qui est signé à San André entre le gouvernement mexicain et l'armée zapatiste de libération nationale, vous vous rappelez du célèbre sous-commandant Marcos, je suppose.
Alors, ce sont des accords qui vont enfin reconnaître au peuple indigène du Mexique une certaine autonomie et une puissance politique qu'il n'avait pas du tout avant ces accords. Alors, si maintenant on écoutait un peu de notre album A Monst Men, allez, quand

Bo Diley, A Man Amongst Men, 1996. Continuons de ces en vrac de l'année 1996. Alors en 96, c'est la nouvelle prise de Kaboul, c'est pas la première, mais une nouvelle prise de Kaboul en Afghanistan, bien sûr, hein, la capitale afghane. L'entrée dans la capitale afghane des talibans. Vous rappelez, talibans, oui. Bon. Vous pouvez vous en rappeler, parce que je pense qu'ils y sont encore, non, il me semble. Ce sont des étudiants, à la base, islamistes, armés, dont le chef spirituel, à cette époque-là, est le mollah Mohamed Omar, vous vous rappelez, il y a une fuite en moto, c'est assez rocambolesque, je ne sais pas si vous vous souvenez de ça aussi. Bon, alors, là, on revient en 96, et là, il arrive, le mollah Omar. Et il va forcer donc les membres du gouvernement mis en place depuis quelques années à partir. Et bien sûr, l'instauration d'un régime austère fondé sur le droit coranique, comme vous devez le savoir. Alors, l'ancien président d'avant est exécuté, hein, on ne rigole pas trop, hein, on est exécuté publiquement, et plusieurs dirigeants aussi, dont le premier ministre de l'époque. Bon, beaucoup quittent le territoire. Les talibans vont contrôler rapidement la majorité du territoire afghan. Pour mémoire, rappelez-vous, c'est après la chute, la défaite des troupes soviétiques en 89 que tout a basculé. En 89, les islamistes s'emparent de la capitale Kaboul déjà, après le départ des Russes. Parce que les Russes, ils avaient autre chose à s'occuper. Hein. Je vous rappelle qu'on est en 1996, ils ont pas mal de choses à s'occuper, en effet, en dehors de l'Afghanistan. Et ils quittent l'Afghanistan très rapidement, ils se retirent. Vous remarquez, avec l'Afghanistan, il y a souvent des troupes d'occupation, ils restent un petit moment, puis après ils se retirent. Et puis à chaque fois, après, c'est les talibans qui reviennent. Voilà. Bon, alors, vous avez compris que cette année 96 est aussi marquée donc par cette prise, la nouvelle prise de Kaboul par les talibans. Alors, si on fait un petit tour du côté de Gaza, vous savez, Gaza, un certain samedi de cette année 96, 100 000 Palestiniens ont assisté aux funérailles de Ayash. Le Hamas promet de nouveaux attentats contre Israël pour venger son artificier qui a été ciblé et donc assassiné. Plus de 100 000 personnes, c'est quand même énorme. Quand même, hein, c'est le territoire palestinien de Gaza, c'est pas grand-chose quand même, 100 000 personnes. Alors ils l'ont accompagné jusqu'au cimetière de la ville, une affluence record dans un territoire peuplé à l'époque d'un peu moins d'un million de personnes. C'est 10% de la population de Gaza qui est à l'enterrement. Alors, ça va nous expliquer un peu tout ce qui se passe depuis longtemps. C'est-à-dire, c'est le début de la prise du pouvoir, entre guillemets, là aussi, du Hamas dans le territoire palestinien de la bande de Gaza. Alors que l'autorité palestinienne, qui était à ce moment-là ceux qui commandaient, hein, eux vont se replier vers la Cisjordanie, puis s'exiler aussi. Enfin bref, voilà. Pour parler d'Israël, en même temps, le 29 mai 1996. C'est très important parce que ces deux dates entre cette manifestation de 100 000 personnes dans la bande de Gaza et pendant ce temps-là, le 29 mai à Israël, et bien qu'est-ce qui se passe? C'est la victoire du Likoud. Alors le Likoud, c'est pour les élections, vous savez, de la Knesset, le Parlement israélien. Quel est le nom du chef du Likoud de l'époque? C'est Benjamin Netanyahu, en 1996. C'est le nouveau Premier ministre donc, en remplacement du travailliste Shimon Peres. Vous voyez bien le basculement des deux côtés de ces territoires, hein, entre Israël et la bande de Gaza.
prise plus ou moins rapidement du pouvoir par le Hamas d'un côté, et prise vraiment du pouvoir par le Likoud de Benjamin Netanyahou de l'autre. Et après, on voudrait qu'ils s'entendent, hein. Ça va être un peu compliqué, hein, n'est-ce pas ? Eh bien, si vous voulez bien, parce que là, le temps passe vite avec cette émission, avec ce 1996 en vrac, on va réécouter de la musique.

Alors, vous avez un aperçu donc du talent incontestable et incontesté de Baudaélé et dans cet album de 96, A Man Amongst Men. Continuons, 96 en vrac. Alors, je vous fais traverser le monde. Hein. Alors là, on va aller du côté de la Grande-Bretagne et de l'Irlande. Le 9 mai, je crois, ou juin, de cette année-là, une bombe explose dans le sous-sol d'un immeuble du quartier d'affaires de Canary Wharf. Nous sommes à Londres. Faisant quelques morts, au début on ne savait pas évidemment quand c'est arrivé, et l'IRA avait annoncé dans un communiqué publié une heure avant la fin du cessez-le-feu. Parce qu'il y avait une période où ils avaient accepté un cessez-le-feu, l'IRA. Mais une heure avant, ils disent « bon, ben, on cesse le feu », et puis une heure après, il y a une bombe qui explose. Donc, assez logiquement, on va se tourner vers l'IRA comme responsable de cette cessation de la trêve. Et ça va déboucher assez rapidement quand même vers... On va dire, ils veulent en finir avec l'IRA, avec l'Irlande, avec toutes ces bombes, parce qu'il y a eu des périodes en Grande-Bretagne où c'était vraiment très très très souvent les explosions, les morts, dans les pubs, dans les hôtels, en plein cœur de Londres, et puis bien entendu en Irlande du Nord, alors là c'est encore à plus grande échelle, donc... Je crois que le gouvernement de l'époque, qui est le gouvernement, donc vous l'avez su dès le préliminaire, de John Major, il veut réitérer quand même une tentative de paix avec l'IRA, en leur proposant de devenir légal, de se légaliser, de pouvoir se présenter, ben, soyons clairs, même aux élections en Irlande du Nord, par exemple. Donc c'est dans le bon sens qu'on commence à vouloir aller pour arrêter donc ce massacre tout perpétué par les bombes et puis par les soldats britanniques hein, dans le nord de l'Irlande ou sur le territoire britannique. Belgique. Ah, on n'a pas encore fait un petit tour en Belgique. On va parler d'un fait divers. Le 15 août 1996, on peut dire que c'est le début de l'affaire Marc Dutroux. Alors, pas besoin de le présenter, ça. Son nom est presque devenu le symbole des pédophiles. Hein. C'est presque devenu ça. Donc, l'affaire Marc Dutroux, c'est un pédophile. Donc, on va s'en rendre compte, incroyable le nombre de personnes. Et puis, c'est un assassin, nous ne l'oublions pas, hein. Ça remet en cause, alors en Belgique, surtout le rôle de la police et de la justice. Et même, on va plus loin, même ça met en difficulté le gouvernement belge. Hein. L'affaire Dutroux est une affaire criminelle au retentissement mondial et qui va donc commencer dans cette année 96. Comme au début, le sujet d'un fait divers. Mais, au bout d'un moment... on se rend compte que le principal protagoniste, donc le Belge Marc Dutroux, va être condamné, bien sûr, pour des faits qu'il a commis, qu'on a fini par être sûr que c'était lui, mais aussi on se rend compte que peut-être qu'on n'est qu'au tout début de la piste. C'est-à-dire qu'il est condamné au début pour le meurtre de deux jeunes filles et la séquestration de deux autres. Hein, quand je dis jeunes filles, de jeunes filles. Bon... l'émoi qui va provoquer donc des réactions dans tout le pays, parce qu'on se rend compte qu'il y a d'autres disparitions qui n'ont pas été résolues. Il n'y a pas que celle-là. Et si c'était Dutroux ? Et si c'était Dutroux, même de l'autre côté de la frontière, du côté de chez nous, là, en France ? Eh oui. Et donc, il va y avoir une grande marche à Bruxelles, le 20 octobre 1996, qui va réunir dans la capitale belge 350 000 personnes. Ça s'appelle la Marche Blanche. Après, il y en aura d'autres, hein, des Marches Blanches. Mais celle-là, c'est la première, hein, la première grande Marche Blanche. 350 000 personnes à Bruxelles. Alors, cette énorme Marche Blanche va entraîner la création, enfin, d'une commission d'enquête parlementaire qui vont confirmer l'inacceptable manquement de la police et de la justice
dans le pays. Ce qui va obliger l'État à réformer constitutionnellement la Belgique. Vous vous rendez compte, ce fait divers, jusqu'où il a été, ça a été vraiment très très important. Alors on va revenir avec de la musique et on avance dans l'année 96 et on avance dans le temps de cette émission Album d'Histoire.

Alors un morceau résolument blues cette fois-ci, hein. Vous voyez, il y avait un peu de rock, un peu de musique diverse, et il y en aura d'autres. Alors là, nous sommes en France à nouveau, et vous verrez que ça se rejoint avec ce que j'ai dit un peu sur l'Algérie, hein, puisque le 3 décembre 1996, le journaliste, célèbre journaliste de l'époque, Bruno Mazur, celui qui présente le 20h, ouvre le 20h de France 2 avec l'annonce d'un attentat qui vient de se produire 2 heures plus tôt à la station Port-Royal du RERB dans le 5e arrondissement de Paris. Arrivé sur les lieux, le premier ministre de l'époque qui s'appelle Alain Juppé. Alain Juppé, donc, et le ministre de l'Intérieur de 96, Jean-Louis Debré, annoncent la réactivation du plan Vigipirate, le plan maximum contre le terrorisme. Alors, si la nature terrorisme, au moment où s'ouvre le 20h de l'explosion, ne fait guère de doute, on ne connaît pas encore qui a commis ça. Mais enfin, bon, on peut se souvenir quand même qu'en juillet et octobre 95, avec notamment l'attentat du RER de la station Saint-Michel, le 25 juillet 95, c'est les mêmes procédés qui sont utilisés en 96. Donc, évidemment, on pense au GIA. On pense au GIA, à juste titre, d'ailleurs. Alors voilà, c'était pour la France. En 96, il y a une signature d'un accord de cessez-le-feu entre la Russie, eh oui, c'est plus l'Union soviétique, c'est la Russie, hein, et la Tchétchénie. Le secrétaire du Conseil de sécurité russe, un certain Alexandre Leberf, et le général Azion, alors excusez-moi pour la prononciation, c'est pas facile, Misa Kachtov, représentant des troupes sécessionnistes de Tchétchénie, apposent leur nom sur les accords de cessez-feu qui met un terme à un conflit qui avait commencé 2 ans auparavant, en 1994. Après la dissolution, évidemment, de l'URSS en 1991, faut-il le rappeler, la Tchétchénie est une république autonome à forte majorité musulmane, membre quand même de la Fédération de Russie. Mais cette Tchétchénie va demander son indépendance, comme beaucoup de pays, hein, ont demandé leur indépendance après la chute de l'URSS. Il ne faut pas l'Arménie, etc. Dans tout le Caucase, là, il y a beaucoup de gens qui ont demandé leur indépendance après la fin de l'URSS. Et puis bien sûr, les pays baltes au nord, hein, etc. Je ne vais pas tous les citer. Mais la Tchétchénie va demander, mais non. Non, on ne va pas vouloir donner l'indépendance à la Tchétchénie. Alors ça va déclencher ces horribles guerres entre la Russie et la Tchétchénie qui va faire des morts et des morts et des morts. Et donc, heureusement, on finit par faire un cessez-le-feu. Mais à quel prix? C'était le 27 mai 1996. Alors, on sait que c'est toujours une région qui est très très difficile, très délicate, parce que c'est une guerre larvée, hein, la Tchétchénie. Alors il y aura d'autres conflits un peu plus au sud, hein, vous connaissez l'Ukraine, hein, pour aussi le refus de la Russie d'abandonner tous les territoires. L'Ukraine est indépendante, mais je vous rappelle qu'il y a d'abord eu la Crimée, puis après il y a eu le Donbass, et puis après il y a eu la guerre. Et jusqu'à preuve du contraire, on n'est pas encore sorti de la guerre, quoi qu'en disent certains. Alors justement, puisque je dis certains, parlons des USA. Alors là, je vais vous parler d'un événement qui fait pas mal de bruit à l'époque, mais pas énormément, mais qui va être annonciateur de ce qui va se passer plus tard. C'est le Telecommunication Act, en 1996. Telecommunication Act. On peut dire que c'est la loi sur les télécommunications, la régulation des télécommunications. C'est une révision majeure de la réglementation des États-Unis d'Amérique qui datait de 1934. Tiens, c'était là où notre chanteur est arrivé à Chicago en 1934. Ça datait de 1934, dans le domaine des services et des équipements de télécommunications. Alors, cette loi a été approuvée en février 1996 par le président de l'époque qui, je vous le rappelle, je vous l'ai déjà dit, s'appelait Bill Clinton.
Cette loi, qui comprend un nombre de mesures inimaginables, définit un cadre réglementaire pour l'ouverture à la concurrence de plusieurs secteurs du marché des télécommunications. Soit plus particulièrement celles concernant les services de téléphone. Alors, aux États-Unis, à l'époque, c'est très, très segmenté. La téléphonie locale, d'abord. Et puis, il y a la téléphonie longue distance. Et puis, la distribution de la télévision. Puis, le câble. Puis, la radiodiffusion. Puis, les services de ligne et de fabrication d'équipements. Un peu comme nous, hein, quand il y a les fournisseurs d'accès, etc. Et là, c'est la révolution, soyons clairs, aux USA, en 96. Tout est déréglementé, tout est ouvert. Et donc, vous savez bien qu'il y en a certains qui vont se jeter dessus, et notamment les petits milliardaires, pas encore milliardaires, ils étaient millionnaires au moins, de la tech, du côté de la Silicon Valley, ils vont dire, tiens, ça c'est une opportunité, on va pouvoir peut-être développer ce que nous, on sait faire. Ils savaient le faire très localement. Hein. Mais maintenant, grâce à cette ouverture à la déréglementation des télécoms, on va acheter des secteurs entiers de téléphonie, etc. Avant, c'était ATT qui dirigeait l'ensemble du pays. Donc, un peu comme nous, on avait France Télécom, si vous voulez. Voilà. C'est une information qui est passée pas forcément en première ligne à cette époque-là, mais avec le recul du temps, on voit combien c'était important. Allez, on retourne dans la musique de Bo Derek.

Alors, comme vous pouvez constater, c'est un vieux monsieur en 96, mais qui continue à creuser la musique, comme il l'a toujours fait depuis sa tendre enfance du Mississippi, en passant par Chicago. Et là, ce morceau qui s'appelle « Kids, don't do it », eh ben, on peut dire que c'est presque du rap. Hein, ça a des accents vraiment de rap. Donc, on le remercie encore une fois pour nous avoir, pendant tout cet album d'histoire, donné des extraits de son album de 1996, A Man Amongst Men. Alors on va terminer encore 3-4 minutes, et puis après je vous laisse avec une chanson qu'on me laissera en entier, comme on fait en général à la fin de cette histoire. Alors on va terminer un survol, comme je fais souvent, entre le cinéma, la musique, un petit peu de sport. Au cinéma, à Cannes, c'est Secrets et mensonges de Mike Leigh qui reçoit la Palme d'Or. Breaking the Waves de Lars von Trier reçoit le Grand Prix, du Festival de Cannes. Daniel Auteuil et Pascal Duquesne reçoivent le prix d'interprétation masculine pour leur rôle dans Le huitième jour de Jaco van Damel. Et Brenda Bertin reçoit le prix d'interprétation féminine pour son rôle dans Secrets et mensonges, donc de la Palme d'Or de Mike Leigh, qui est un réalisateur anglais, enfin de Grande-Bretagne. Aux Oscars aux États-Unis, c'est Le patient anglais de Anthony, je ne me rappelle plus son nom, Minghella, qui reçoit la Palme d'Or. La meilleure actrice, c'est Frances McDormand dans Fargo. Fargo, je ne sais pas si vous avez vu ces films. Le patient anglais, Fargo, sont vraiment des très bons films. Et puis le meilleur acteur, c'est pour Geoffrey Rush dans Shine. Et puis en France, le box-office, lui, il ne donne pas ses grands films. Les gens ne vont pas forcément voir les Palmes d'Or et les Oscars, ils vont les voir, mais pas en premier. En France, l'année 96 voit le couronnement du Bossu de Notre-Dame, de Walt Disney, premier film. Independence Day des États-Unis, donc en deuxième, un véritable navet, si vous voulez mon avis, mais enfin bon, chacun aime ou n'aime pas, hein. Enfin c'est quand même quelque chose. Ensuite, on a par contre l'excellent Seven de David Fincher, et puis un Mission Impossible de Brian De Palma, l'excellent Brian De Palma. Bon, Mission Impossible, on connaît le comment ça fonctionne. Hein. Et puis enfin, pour trouver enfin un film français, eh ben c'est Gabriel Aguilot qui, avec le film Pédale Douce, arrive en cinquième position du box-office français. Un peu de musique, mais alors là, vraiment de plus en plus vite, hein, parce qu'on arrive vraiment à la fin. Dans les albums qui ont marqué cette année-là, on peut citer notamment Extra de Madonna, ou The Score des Fugees, ou L'Aude de Metallica, ou un album de Nirvana, From the Muddy Banks of the Whiskey. Ensuite, Pearl Jam, No Code, Phil Collins, Dance into the Light. Il y a REM aussi, il y a Simply Red, il y a un Sting qui sort avec Mercury Falling, et puis il y a une reprise des anthologies, des Beatles qui vont être dans les top des ventes. Et puis il y a les Cranberries aussi, il y a Van Halen, il y a Whitney Houston, ça vous donne une idée de ce qu'on écoutait en musique. Et on termine enfin maintenant, alors juste un mot de sport, mais vraiment un mot de sport, comme on est dans les finales NBA, et bien c'est les Chicago Bulls qui avaient gagné en 1996 avec le fantastique Michael Jordan à la tête de cette équipe des Bulls. Voilà, c'est terminé, on va écouter en entier le dernier morceau qui s'appelle... c'est l'éponyme, c'est A Man Amongst Men.

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9: Alors, on est sur le Nomade Festival, un petit week-end voyageur avec différents intervenants qui sont présents, différentes expos photos, différents auteurs, différents réalisateurs sont là. Avec moi dans mon camion, Solène Bardet. Donc, on parlera dans cette émission d'un sujet qui était cher, les Himba en Namibie. Solène, tu es auteure de différents bouquins, tu es voyageuse et je crois que très jeune, tu as pris la route pour te retrouver là-bas quelque part en Namibie, pour te retrouver dans un peuple que tu ne connaissais, je crois, très peu, voire pas du tout. Dans cette émission, on parlera de l'histoire, de l'origine, de qui tu es, de ce que tu as fait, de comment tu t'es retrouvée là-bas. Et puis après, on parlera de ton bouquin en fin de cette émission. Donc Solène, on revient aux origines. Qui es-tu et comment est-ce qu'on se retrouve relativement jeune là-bas en Namibie ?
10: Bien, ça part d'un fantasme de gamine. Moi, je fais remonter mon désir d'ailleurs de la première fois qu'on m'a emmenée au cinéma. On m'a emmenée voir Le Livre de la Jungle, j'avais 5 ans. Et je me souviens très bien de cette séquence où Mowgli chante sur le ventre de Baloo, il en faut peu pour être heureux. Voilà, et je me suis dit, c'est ça que je vais faire plus tard. Et donc très jeune, je voulais partir toute seule à l'autre bout du monde. Bon, je sais que Le Livre de la Jungle, ça se passe en Inde et pas en Afrique. Évidemment, à 56 ans, mes parents disaient non. Adolescente, mais c'est mes lectures qui m'ont réorientée sur l'Afrique. Et à 18 ans, pour moi, la question ne se posait pas. J'ai même pas demandé d'autorisation. J'ai informé mes parents. Il y avait un billet d'avion pas cher, une promo, des billets open valables un an, Luxembourg, Johannesburg. Et donc, j'ai atterri à Johannesburg. Et à partir de là, je me suis demandé... qu'est-ce qu'on fait quand on sort d'un avion ? J'imagine qu'on prend un bus, donc j'ai pris le premier bus. Je me suis retrouvée à Soweto, une période, donc on est en 93, j'ai 18 ans. Une période pas facile en Afrique du Sud. J'ai passé une semaine dans une case en tôle avec des gamins sans avoir le droit de sortir parce que c'était trop dangereux pour moi. Bon. Je me suis dit que c'était pas ça que je voulais vivre. Et ensuite, en fait, de bus, en rencontre, en stop, je suis arrivée en Namibie. J'avais le vague projet d'aller vivre avec les Bushmen, ceux qui ont joué dans Les Dieux sont tombés sur la tête. On les connaît souvent pour ça. J'ai rencontré plusieurs associations qui toutes se disputaient leurs Bushmen. Ça m'a pris la tête. Et puis un jour, j'ai rencontré deux jeunes gens qui rentraient de chez les Himba, qui m'ont montré des photos. 93, c'est 3 ans après l'indépendance de la Namibie. Et en fait, entre 1920 et 1990, en fait, la Namibie était sous protectorat sud-africain. Donc c'était les lois d'Afrique du Sud, politique des Bantoustans. Les Himba n'avaient pas le droit de faire sortir leur bétail de la région, par exemple. Il fallait un permis spécial pour y aller. Permis qui a duré en fait jusqu'en 92. 93, c'était la première année où on avait le droit d'aller chez les Himba sans autorisation. Et sur ces photos, il y avait notamment une femme qui souriait. J'avais l'impression qu'elle me souriait à moi. Et donc, je me suis dit, tiens, c'est là que je vais aller. Et donc, à partir de là, je me pose, je fais du stop à la sortie de Windhoek, la capitale. Moi, je mets plusieurs semaines pour arriver jusque chez les Himba.
9: J'ai perdu le fil. Mais tu savais pas du tout en allant en Afrique du Sud que tu allais terminer en Namibie. C'était vraiment partir avec ce billet que tu avais pu trouver pas trop cher. Et tu avais cette envie de voyage, mais sans vraiment savoir où tu allais.
10: Alors, en tout cas, je savais pas que j'allais arriver chez les Himba. Voilà, la Namibie, j'y pensais quand même. Et c'est vrai qu'en arrivant chez les Himba, je savais rien sur eux. Je savais pas qu'ils étaient éleveurs, je savais pas qu'ils étaient nomades, je savais pas dire un mot. C'était l'inconnu total.
9: Et en 93, parle-moi de la situation en Namibie. Donc tu dis 3 ans après l'indépendance. Donc à ce moment-là, est-ce qu'il y a déjà des touristes ou c'est vraiment un pays tout frais qui s'ouvre sur le tourisme ?
10: Non, c'est vraiment un pays tout frais, tout neuf, ce qui était d'ailleurs très, très excitant. On avait l'impression d'être à la période un peu du Far West. C'était une période passionnante, hein, où tout s'ouvrait, mais tout était là pour la première fois. Et moi, je l'ai appris bien après, mais j'ai eu la chance, en fait, d'être la première blanche qui a vécu avec les Himba depuis les années 20. Quand je suis arrivée là-bas, j'ai rencontré des vieux de 90, 100 ans qui avaient voyagé dans plusieurs pays d'Afrique, qui parlaient plusieurs langues, et des gamins de 10 ans qui n'avaient jamais vu de blanc. En fait, toute cette période sud-africaine a obligé les Himba à se replier sur eux-mêmes et à vivre en autarcie. Mais ils étaient beaucoup plus intégrés dans l'économie de marché en 1920 qu'en 1990, au moment de l'indépendance.
9: Donc les Himba vivent bien à cheval entre la Namibie et l'Angola, hein, c'est ça. C'est une ethnie qui est dans la partie nord du pays.
10: Tout à fait.

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2: On retourne en Namibie, tu te retrouves un peu par hasard, hein, tu rencontres quelqu'un avec cette photo de cette femme Himba qui te sourit, tu découvres les Himba et là donc tu fais le choix d'aller là-bas. En 93, comment est-ce qu'on voyage en Namibie? Parce qu'aujourd'hui, la plupart des voyageurs ou des touristes qui vont là-bas louent une voiture et font ce qu'on appelle du self-drive. Mais à ce moment-là, Solène Bardet, comment tu fais pour remonter les terres pour aller jusqu'au... Comment tu fais pour remonter pour aller jusqu'au nord du pays?
3: Bah, je fais du stop. Alors moi je suis à l'époque totalement inconsciente, hein, faut quand même se l'avouer, persuadée qu'on m'attendait quelque part. Je fais du stop, parfois la nuit tombe et aucune voiture n'est passée. Il m'est arrivé plusieurs fois d'aller à la police et de leur demander une cellule pour passer la nuit dedans. Mais très souvent, en fait, j'étais tellement jeune avec mes gros joues de gamine, en fait, du coup, les gens avaient envie de s'occuper de moi. Je me souviens d'une fois, par exemple, j'étais à la sortie d'un bled, aucune voiture n'était passée de la journée, et puis à la tombée de la nuit, il y a un gérant d'hôtel qui est venu avec ses enfants, qui m'a dit écoute, la nuit va tomber, allez viens, on t'ouvre notre hôtel, tu vas dormir chez nous. Très souvent on m'habillait, on me nourrissait, on me donnait même une Bible, trois fois de suite on m'a donné une Bible parce que les fermiers blancs considéraient que j'étais quand même un peu sur la voie de la perdition, comme ça, toute seule. Voilà, mais moi, très sincèrement, tout le temps que j'ai passé, soit pour aller chez les Himba, et encore plus chez les... une fois que j'étais chez les Himba, je ne me suis jamais sentie en danger, et j'ai toujours trouvé des gens pour m'aider. J'ai jamais été en difficulté, voilà. Sauf une ou deux fois dans la capitale, mais en fait, pour moi, les endroits dangereux sont les endroits, soi-disant, les plus civilisés.
2: C'est vrai que souvent on a peur des hommes avant d'avoir peur de l'environnement ou des animaux. Mais Windhoek reste quand même une capitale relativement propre et peu peuplée et peu dangereuse par rapport à d'autres grandes villes ou d'Afrique ou même du monde.
3: À l'époque, oui. Aujourd'hui, c'est différent. Ça a quand même beaucoup changé.
2: C'est vrai, parce qu'on a l'image de Johannesburg comme étant une ville dangereuse la nuit. Hein. Tu le disais, à Soweto, tu ne pouvais pas sortir. Mais Windhoek, aujourd'hui, ça prend cette direction-là.
3: Alors, en général, ce qui se passe en Afrique du Sud... on le retrouve en Namibie quelques années plus tard avec bien sûr moins d'intensité parce que c'est moins peuplé et les tensions sont quand même moins fortes. Mais après c'est vrai que ce que j'ai fait il y a maintenant 29 ans, je le ferai pas je pense dans les mêmes conditions de sécurité aujourd'hui. Voilà, faire du stop en Namibie c'est devenu quand même je pense plus dangereux aujourd'hui qu'il y a 30 ans.
2: Mais tu l'as fait sous cette forme-là il y a 30 ans parce que tu étais inconsciente ou c'était vraiment une envie de te prouver à toi-même que tu étais capable de le faire? Qu'est-ce qui t'animait, toi, Solène, pour faire quelque chose d'assez exceptionnel en tant que femme seule et très jeune?
3: Alors moi, je n'ai jamais été dans une démarche de défi, d'exploit sportif ou autre. C'est juste ce que je me sentais de faire. C'était juste pour moi de faire ça et je ne me suis pas posé plus de questions que ça. Alors aujourd'hui, j'ai vraiment eu le sentiment, avec du recul, d'avoir été, on va dire, protégée. Voilà, parce que c'est vrai que qu'il m'est rien arrivé, quoi, de négatif. Enfin, il m'est arrivé plein de choses super, justement. Mais non, je me suis pas posé de questions. Il fallait que j'y aille et j'y suis allée. Et je pense que quelque part, ce désir qui était juste pour moi est justement ce qui m'a protégée, parce que j'étais sur la route qui était la bonne pour moi.
2: Je veux bien qu'on développe ce côté, se sentir protégé. J'entends souvent des voyageurs qui me disent qu'en voyage, il y a des choses qui se mettent en place toutes seules, comme une forme d'alignement, les synchronicités vont être là, vont nous emmener là où on doit aller sans forcément en être conscient, comme si une sorte de plan divin opère. Est-ce que toi aussi tu as cette impression quand tu parles de protection? Comment tu te définirais? Qu'est-ce qui se passe? Pourquoi finalement les peurs, c'est souvent des peurs qu'on se met avant de partir et une fois qu'on part, les choses se mettent en place toutes seules?
3: En tout cas, ce qui est sûr, c'est que pour moi, il fallait que je parte toute seule. Voilà. Et c'est vrai que quand on voyage tout seul, on a une écoute de soi, de ce qu'on peut ressentir et du monde extérieur qu'on perd, à mon avis, déjà quand on est à deux. À deux, du coup, on est aussi brouillé par le ressenti ou les peurs inconscientes de l'autre. Et cet alignement, Voilà, pour vraiment le trouver, c'était important que je sois toute seule.
2: Tu arrives dans le nord de la Namibie. Comment ça se passe? Comment est-ce qu'on rencontre les Himba? Parce que là, déjà, il y a le premier problème que je vois, en tout cas, que j'imagine, c'est la communication, c'est la langue.
3: Alors, bon, d'abord, je parlais bien anglais. Et l'anglais est quand même la langue nationale. Alors, les Himba ne parlaient pas anglais à l'époque. D'abord, j'arrive dans une petite ville, qui à l'époque était vraiment toute petite, qui s'appelle Opuo. Opuo, en Himba, ça veut dire « il n'y a plus, c'est fini ». Et elle portait bien son nom à l'époque, dans laquelle il y avait quelques blancs, quelques rangers donc, qui travaillaient pour le ministère de l'Environnement et dont le rôle était de sillonner la région, de s'assurer que tout allait bien, si les Himba reportaient qu'il y avait un léopard qui menaçait les troupeaux, ils allaient gérer le problème. Mais en gros, ils laissaient quand même les Himba vivre leur vie, mais ils connaissaient très bien l'environnement. Donc d'abord, je suis allée les voir, je leur ai parlé de mon projet. Voilà, je voudrais aller vivre avec les Himba. Évidemment, ils m'ont considérée comme une folle. Je les ai entendus parler entre eux. Ouais, elle tiendra pas deux jours, mais c'est bon, envoie-la là-bas, et puis dans deux jours, elle reviendra. Donc à nouveau, j'ai attendu plusieurs semaines qu'une voiture aille dans l'endroit qu'il m'avait conseillé, où il y avait aussi un petit dispensaire avec un infirmier qui parlait un peu anglais. Sur leur conseil, j'ai pris une tente qu'ils m'ont prêtée et aussi une caisse de nourriture. Moi, j'y avais absolument pas pensé. La caisse de nourriture, finalement, je l'ai oubliée dans la voiture qui m'a déposée. Et j'ai passé la première nuit, donc on est fin juin, c'est-à-dire la période où il fait le plus froid, à découvrir que je ne savais pas faire de feu et à courir autour de la tente pour me réchauffer. Le premier matin, l'imbago complètement bloqué, j'étais allongée sur mon sac de couchage dans le sable. Et là, il y a des gamins qui commencent à arriver, à venir me voir, curieux. Et en fait, mon intégration, mon arrivée chez les Himba, s'est faite par l'intermédiaire des gamins. Et j'avais aussi

0: bas. Et au bout de plusieurs jours de marche, on est arrivé dans un campement. Et là, j'ai fait écouter certains de des enregistrements des chants de ce jeune berger avec qui j'avais nomadisé. Je ne savais pas du tout ce qu'il racontait dans ses chansons. Et il y a la femme du chef de ce campement, en fait, qui a reconnu la voix de son fils. Et en plus, j'ai appris que dans ses chansons, il disait plein de choses super sur moi. Il disait combien j'étais courageuse, que je me plaignais jamais, etc. Et en fait, c'est dans ce village-là que j'ai été très rapidement adoptée. Et donc après, c'était lancé pour les Himba. J'étais une Himba et voilà.
1: Est-ce que tu savais à ce moment-là que ta vie allait changer et allait tourner autour de la Namibie et des Himba?
0: Ben non, évidemment, bien sûr que non. Moi, je suis quelqu'un qui n'a jamais, à l'époque et encore maintenant, eu de plan de carrière ni quoi que ce soit. Moi, je me laisse guider. Et puis, même aujourd'hui, je n'ai aucune idée. Est-ce que... Donc, ça fait 29 ans que je vais presque tous les ans chez les Himba. Est-ce que ça va continuer? Est-ce que ça va s'arrêter? De quoi sera fait demain? J'en ai aucune idée.

0: J'aimerais qu'on parle un peu des Himba, que tu m'expliques qui ils sont, d'où ils viennent, que tu nous parles un petit peu de leur culture. Donc je sais qu'ils appartiennent à la branche des Herero, mais est-ce que tu peux nous donner un peu d'informations historiques sur ce peuple et sur ce qu'on connaît de leur origine?
1: Alors en gros, les Herero sont arrivés au sud de l'Angola autour de l'an 1000. Ils venaient de l'Afrique des Grands Lacs. Et au XVIe siècle, ils ont traversé le fleuve Kunene, qui fait aujourd'hui la frontière entre l'Angola et la Namibie. Et l'essentiel des Herero se sont installés au centre de la Namibie, sur ce qu'on appelle aujourd'hui les hauts plateaux, les grands plateaux, là où il y a les meilleures terres. Et il y a juste un petit groupe de ces Herero qui est resté en arrière, dans ce qu'on appelle aujourd'hui le Kaokoland, au nord-ouest de la Namibie. Cette région qui était très désertique les a obligés à vivre par petits groupes très, très parsemés. Et au milieu du 19e, en fait, ils se sont fait attaquer par une autre ethnie, les Nama, qui leur ont... Comme ils vivaient par petits groupes, ils étaient des proies faciles. Et donc ces Nama venaient leur piquer leur bétail. Et

0: Donc, ils sont allés se réfugier en Angola. Début du 20e.
1: Donc là, à cette époque, ils sont nomades, ils sont chasseurs-cueilleurs, ils sont éleveurs.
0: Voilà, les héros sont éleveurs, sont des grands éleveurs. Et donc, milieu du 19e, ils vont se réfugier en Angola. Ils n'ont plus rien, ils n'ont plus de bétail. Et c'est une ethnie d'Angola, les Ngamboué, qui les appelle Imba, ce qui veut dire les mendiants. Voilà. En fait, ça a été quelque chose de bien pour les Imba d'être réfugiés en Angola à cette période, parce que fin du 19e, les Allemands débarquent, commencent à coloniser la Namibie, et début 20e, en fait, ils exterminent 80% des héros, dont la majorité en quelques mois. Les héros survivants ont rejoint, une partie des héros survivants, notamment, ont rejoint les Imba qui étaient en Angola. Et ensuite, c'est dans les années 20, donc une fois que les Allemands sont partis, que l'ensemble de ces Imba et Rero, enfin qu'une grande partie, en fait, ont retraversé le fleuve Kunene, qu'ils ont retrouvé leur terre.
1: Mais qu'est-ce qui va différencier les Rero des Imba? Donc, clairement, on voit que le style vestimentaire n'est pas le même. Comment s'est faite la différence?
0: Alors, il y a un siècle, il n'y a pas de différence. Hein. C'est le même peuple, c'est les mêmes. C'est juste qu'ensuite, en fait, les Imba sont ceux qui sont restés en arrière et qui sont restés par la suite plus traditionnels. Mais entre Imba et Rero, ils parlent la même langue, ils ont les mêmes ancêtres, ils ont les mêmes coutumes, ils appartiennent au même patriclan. Un Imba a des cousins Herero et quand ils font leur rituel, ils vont se retrouver tous ensemble. Alors après, quand les Allemands sont arrivés, il y a une partie des Herero, l'élite Herero, qui était déjà très... les responsables Herero parlaient déjà plusieurs langues, les filles des responsables Herero portaient des crinolines, jouaient du clavecin à l'église. C'était pas du tout les sauvages que les Allemands ont essayé de dépeindre pour justifier ensuite des massacres qu'ils ont commis là-bas.
1: Oui, parce qu'il y a eu une sorte de génocide aussi, dont on parle très peu en Namibie.
0: Pas une sorte, un vrai génocide. Hein. 80% des Héros, 50% des Namas, dont la majorité en quelques mois.
1: Les Namas, qui sont-ils?
0: Alors, les Namas, c'est une autre ethnie d'éleveurs qui est en Namibie, qui était là avant l'arrivée des Héros, qui, eux, ne sont pas d'origine bantoue.
1: Oui, parce qu'en étant, en voyageant en Namibie, on rencontre dans cette partie nord, après la Kunene, différents peuples. Donc, est-ce que tu peux nous dresser la différence entre tous les peuples qu'on va retrouver dans ces zones frontalières?
0: Alors, les Imba, les Twa, les Akaona, eux, sont des peuples d'origine bantoue, des micro-ethnies. En fait, il y a une sorte de répartition des rôles qui s'est faite à l'arrivée des Imba dans le Kaokoland. Les Imba sont restés les éleveurs. Les Twa, par exemple, ont plutôt pris le rôle de forgerons. Une autre ethnie a plutôt pris le rôle de witch doctor, de sorcier, guérisseur. Mais en fait, on sait assez peu de choses sur eux.

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3: Donc Solène, tu as 19 ans ou 18 ans quand tu arrives là-bas, donc tu parles cette nuit dans ta tente où tu es complètement congelée, tu tournes autour de la tente pour te réchauffer. Le matin, des jeunes Imbas viennent vers toi et ensuite, quelle est la suite de ce voyage? Parce que est-ce que tu savais déjà combien de temps tu allais rester en Namibie? Tes parents, comment eux vivaient cette expérience de vie? Comment s'est passée la suite de l'aventure?
4: Alors donc, j'ai été adoptée très vite. Après, j'étais... Pour être franche, les premières semaines, il y a une voiture qui serait repartie dans l'autre sens, je l'aurais prise. Mais au bout d'un mois, et notamment une fois que j'étais adoptée, j'étais comme un poisson dans l'eau. Alors, question visa, en fait, tous les deux mois, fallait soit que je quitte le pays, soit que je retourne dans la capitale pour demander un prolongement du visa. Mes premières dates de billets d'avion, en fait, j'étais partie pour deux mois. Et donc, au bout de deux mois, j'ai appelé mes parents. J'ai laissé un message sur le répondeur parce qu'à l'époque, il n'y avait pas de portable, il n'y avait pas Internet. Les communications étaient très réduites, en leur disant que tout se passait très bien, qu'ils ne s'inquiètent surtout pas, mais que je ne rentrais pas tout de suite. Pour moi, c'était bon. J'avais prévenu mes parents, je les avais rassurés, il n'y avait plus de problème. Mon premier voyage a duré six mois. Et en fait, quand je suis rentrée à la maison, au bout de six mois, j'ai appris que pour mes parents, ils pensaient que j'allais rester 3-4 jours de plus et que ça faisait trois mois qu'ils avaient prévenu le consulat, l'ambassade, que ma mère ne quittait plus, restait à côté du téléphone, qu'elle avait perdu plusieurs kilos, que mes frères et sœurs me maudissaient parce que mon absence prenait toute la place, en fait. Mes parents ont... Surtout ma mère, on a un peu morflé sur la fin.
3: Ouais. Quand tu dis être adopté, qu'est-ce que ça veut dire être adopté par les Imbas?
4: Alors, il y a eu un rituel. Alors, chaque Imba a un patriclan qui tient de son père, un matriclan qui tient de sa mère, et notamment l'appartenance au patriclan est matérialisée par une graisse issue du bétail sacré qui est assimilé au patriclan, qui a été légué par les ancêtres. Et donc, il y a eu une petite cérémonie au cours de laquelle on m'a mis un peu de cette graisse sacrée sur le front. Chacun des Imbas présents m'a donné un nom. À partir de ce moment-là, j'appartenais à ce patriclan. Et donc, pour les Imbas, à partir de ce moment-là, j'avais tous les droits des Imbas, mais aussi les devoirs des Imbas.
3: Ouais. Solène, emmène-nous avec toi dans une journée type. Donc tu as 18 ans, tu te réveilles un matin entouré de Imbas dans un petit village. Comment va se dérouler la journée? Essaie de recréer avec l'auditeur cette ambiance visuelle et sonore.
4: Alors d'abord on se réveille tôt, au bruit des meuglements du bétail. Il fait froid, allez. En hiver, il fait froid. On se lève autour du feu, ça commence à discuter un peu. Qui va faire quoi? Qui va garder le bétail? Souvent, les hommes qui, en théorie, doivent aller garder le bétail. Hein. Ouais, mais aujourd'hui, je suis fatiguée. Ils essaient de faire en sorte que ce soit plutôt les femmes qui y aillent. Moi, j'adorais aller garder le bétail. En fait, à l'époque, dès que je pouvais bouger, je bougeais. Quoi. J'adorais marcher, ces longues marches, ces... Donc, dès que je pouvais partir quelque part, je partais. Après, il ne se passe pas grand-chose, hein, mais on marche, on discute, on joue. Puis le soir, on rentre au campement, on se raconte des histoires. Moi, ils essaient de m'apprendre des mots. Notamment, mon père adoptif, les premières semaines, se faisait une règle de m'apprendre 10 mots par jour. Et de me les faire répéter. On essaie de communiquer, ce qui n'est pas toujours facile. Ça prend énormément de temps avec tous les quiproquos qui sont liés à ça.
3: Mais à ce moment-là, tu te sens faire partie de ce clan?
4: En tout cas, je suis bien là où je suis. Je me pose pas tant de questions que ça. Hein, quand je crois que j'ai une excellente capacité à être dans le présent. Et c'est ça qui a fait aussi que... Aujourd'hui, enfin, surtout en interview, on me pose beaucoup de questions, mais je ne me les posais pas, ces questions-là. J'étais là, j'étais bien, point barre. Quoi. On fait à manger, ça demande beaucoup de temps, il faut aller chercher l'eau au puits. Alors l'eau, c'est aussi parfois le travail d'une journée. Il faut aller chercher du bois, il faut faire chauffer l'eau. De temps en temps, il y a des invités, des amis ou de la famille qui arrivent. Éventuellement, on va tuer une chèvre. Après, il faut la dépecer, la faire bouillir. Bon, tout prend énormément de temps. Mais c'est une vie dans laquelle il y a vraiment de la place pour l'autre, quel qu'il soit. Voilà. Donc ça, c'est ma vie des premiers mois. Après, elle a beaucoup changé au fur et à mesure des années. Ces 20 dernières années, quand je vais là-bas, en fait, je passe mon temps en réunion. Alors, des réunions qui peuvent durer parfois 3 semaines, hein, qui sont toujours surprenantes. Donc, depuis, j'ai aussi travaillé avec les IMBA, on a créé une association, donc il y a eu des projets de films, des projets de développement, des projets de forage, bon, diverses choses. C'est les IMBA qui décident. Et moi, ce qui me fascine toujours, c'est que, évidemment, quand je suis en France, ben, j'essaie d'anticiper les choses. Voilà, j'y vais pour 1 mois, 2 mois, 3 mois. Il faut que je revienne avec ça et ça et ça qui soit fait. Et en fait, à chaque fois que je pense à quelque chose, je me dis, oh là là, ça va nous prendre 3 semaines. Vraiment, 5 minutes, c'est réglé. Et des choses auxquelles je n'avais jamais pensé, elles prennent 3 semaines.
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3: Solène, merci à toi. À suivre la semaine prochaine la deuxième partie de cette émission où Solène nous parlera de l'impact du tourisme, des traditions IMBA et des perspectives d'avenir de ce peuple.

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0: C'est chaud, c'est chaud. Éteignez la flûte, bordel!
1: Écoutez, simplement, pour être manifestant professionnel, il faut d'abord faire des études.
2: Oui, hein? Je veux dire que vous manifestez, d'abord, il faut me dire où et pourquoi vous êtes manifestant professionnel. Je crois que c'est parce qu'il y a des gens qui ont beaucoup de, d'idées revendicatrices,
1: il faut...
2: qui voudraient protester, oui. Et qui, finalement, n'ont pas le temps de le faire parce qu'ils travaillent.

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Nous qui le subissons, nous qui l'avons toujours refusé.

0: Vous êtes à l'Express. Alors écoutez, écoutez, est-ce que vous êtes déjà là? Alors, une question encore qui va écouter. Écoutez un moment, je réponds à une question. Dites-moi la prochaine.
1: Qu'est-ce que vous pensez de l'amour, Salvador Dalí?
0: Alors, l'amour doit être de nouveau l'amour courtois de la région Perpignan, Béziers, Narbonne et Toulouse. Merci, bonjour.

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0: Maintenant, allongez-vous.
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0: Vos cheveux, ils sont teints, mais vous faites des mèches?
1: Oui. Oui, je fais des mèches blondes. 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

0: il est très doux, il a une façon de te câliner, de choses qui fait que c'est formidable. Hein. Moi, je ne pensais pas, je n'ai jamais connu ça. Hein. Même avec Robert, bon, ben si, il me caressait, des trucs comme ça, mais ça ne durait pas trop longtemps, tandis que lui, ça dure. Et...
1: C'est génial, ça.
0: Ah, dis donc, oui. Il n'y a pas que le plaisir de l'homme, il faut que la femme ait du plaisir aussi, et un truc comme ça qui te dit...

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Je réitère, Justine, je n'en démords pas. Il y a entre Drieu La Rochelle et Johnny Thunders des liens étroits. Les liens très étroits du romantisme et de l'absolu. Je ne sais pas, Justine, je ne sais pas si Drieu La Rochelle aurait apprécié Johnny Thunders et le rock'n'roll.

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comment ils sont contents maintenant qu'ils ont fondé un foyer, que le petit Jérémy est grand et qu'ils sont prévoyants, les charclos à chiens et les cracheurs de feu, les anards de gauche comme s'ils avaient jamais existé, pas encore mort, non, juste très fatigué. Pas encore mort, non. Juste très fatigué.

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0: Il est 1h à Cracovie, 20h à Montevideo.
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